0: Bonjour, je suis toujours en avion. Quel est votre bombeur? Quelqu'un qui est pour service?
1: Merci, bombeur. Back in quarters, 15:39.